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1: Maman, il y a aucun smoke, oui, mais on boit bien. C'est terrible.
2: Oui, smoke. This one.